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Oui. Ce soir, c'est une fête. Bonsoir. Ce soir, c'est une fête. C'est une immense invitation à des amis de tout genre, de tout poil, des gens qui ont pour passion la musique et la faire partager à un public. Il n'y a pas de bon et de mauvais public. Il n'y a que de mauvais spectacles. Peut-être allons-nous vous donner un mauvais spectacle. On n'en sait rien, car l'homme est capable du pire comme du meilleur. C'était pour vous parler des 13 plaisirs capitaux, de ce culinaire lingus, et surtout de cette petite fée qui monte à l'intérieur de nous pour nous donner des frissons et des envies. Elle s'appelle Adrénaline.

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soyez les bienvenus sur les ondes Radio Sud. Si vous venez de nous rejoindre ce soir, vous êtes en compagnie de Bertrand Ninan pour Best of Pop Rock spécial artiste belge. Et on démarre cette émission avec le groupe Girls in Hawaii avec Found in the Ground en 2010.

Ce groupe s'est forgé entre Namur et Charleroi en 2014. C'était Cellar Twins sur la radio du Beaucanton avec le titre Selfie. Et dans une poignée de secondes, dans vos oreilles, il y aura notamment le groupe de la province du Luxembourg, Dole, avec Slumberland.

Le groupe Oscar and the Wolf avec Boising à l'instant sur la radio de Beaucanton et on poursuit avec le groupe liégeois Chili Pom Pompi avec You Shook Me.

Merci d'avoir choisi le 105 FM à Florentville pour vous accompagner ce soir. Je vous rappelle que vous êtes en compagnie de Bertrand Inan pour Best of Pop Rock spécial artiste belge que vous pourrez bien entendu retrouver en podcast sur notre site internet www.radiosud.be ou encore via la page Best of Pop Rock sur le réseau social Facebook. Et après Denika avec l'horizon des fous, voici Sacha Taurop avec Aussi belle et douce.

The Daring Men avec Save Me From The Cold pour presque terminer ce Best of Pop Rock spécial artiste belge. Et on se quitte avec The Sunday Charmers avec All There Is To Me. À très bientôt et surtout prenez soin de vous.

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0: C'est un ré, hein, on est d'accord, ça.
1: Ouais.
0: Ouais, ça va. Enfin, il faut, Moi, pour moi, c'était un tour de chauffe là, pour moi.
2: Ouais, pour moi aussi, ouais. Ouais, moi aussi. On fait la première et
0: donc
2: maintenant.
0: On fait la première maintenant, d'accord.
1: Ouais. Hein, ouais, ok.

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0: Il est tard. Vous êtes avec Lola Beaumembre, bien calée sur Magic FM, une voix dans la nuit. Vous avez des problèmes, et qui n'en a pas ? Problèmes de couple, de pannes en tout genre, que sais-je moi ? Un seul numéro de téléphone. 00 69 69 69 Ah, 69. Complémentaire le 15, le 17 non partant dans la dernière à Longchamp. Ah, déjà quelqu'un au bout du fil. Une voix dans la nuit. J'écoute.
1: Allô?
0: Allô?
1: Allô, Lola?
0: Oui?
1: Lola, allô?
0: Oui, allô?
1: Allô, Lola?
0: Oui, oui,
1: allô? Lola, allô?
0: Coucou, bonjour, ouais.
1: Lola?
0: Bonjour. Comment t'appelles-tu?
1: Je m'appelle Gilbert.
0: Mm-hmm.
1: Gilbert, mon latin de Pantin.
0: Bonsoir, Gilbert.
1: Bonsoir, Lola.
0: Qu'as-tu?
1: Je suis seul. Lola, je suis seul. Trop seul. Trop seul, Lola.
0: Gilbert, tu es seul et tu n'as pas d'amis. Depuis quand es-tu seul? Et pour toi, Gilbert, qu'est-ce que la solitude?
1: Ah ben la solitude, c'est quand les autres sont moins nombreux que moi.
0: Oh. Mmh. Ainsi, tu ne peux compter que sur toi. C'est ça ton problème?
1: Ah ben non, non, non, mon problème c'est que je sais pas compter.
0: Ben, achète une calculette, connard.

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Je vous présente M. Claude Demey. Voilà, c'est bon, voilà. Claude Demey, avec qui j'ai partagé une grande aventure, celle de Guet-apens. Petite chanson, un matin, comme ça, il est venu dans mon salon, et puis il m'a dit, tiens, j'ai trouvé un truc, si ça peut t'inspirer, ben, il m'inspire toujours, chouchou, avec son chapeau et puis sa guitare.

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Et bonjour à tous et soyez les bienvenus sur Radio Sud. En ce vendredi, c'est Xavier, c'est Music Please, évidemment, comme tout, enfin non, pas tous les vendredis, comme un vendredi sur deux dorénavant, vous l'aurez compris maintenant depuis quelques semaines. J'espère que vous vous portez bien, que tout se passe bien pour vous. Normalement, en tout cas pour la grande majorité d'entre vous, vous êtes en week-end et ça fait du bien à tout le monde. Et si vous travaillez, eh bien... De tout cœur avec vous. Bon, maintenant, si vous travaillez le week-end, ça veut dire que vous avez deux autres jours de congé, normalement. C'est vrai qu'il y a aussi des métiers où on travaille plus que cinq jours d'affilée. Hein. Je pense à tous les fermiers, par exemple, qui travaillent, eux, eh bien, 7 jours sur 7. Oui. Il faut assurer, hein, quand on a des animaux ou même des plantations, eh bien, ça ne s'arrête pas, surtout en ces jours de canicule où bah, tout est en train de cramer. Ça ne doit pas être évident pour eux. Et donc, tous mes voeux de courage à vous. Je suis de tout cœur à vos côtés. Voilà. Émission Music Please sans fil rouge aujourd'hui, malheureusement. Désolé. Je vous fais mes plus plates excuses. Mais, bien sûr, il y aura la playlist que j'ai concoctée pour vous et qui est pas mal. Bon, comme d'habitude, n'est-ce pas? Si ça ne vous plaît pas, pas de problème, il suffit de nous appeler, vous formez le 061 31 32 67, vous m'appelez, vous tombez sur le sur moi, puisqu'il n'y a que moi aujourd'hui en studio, et je me ferai un plaisir de répondre à votre demande, à vos exigences, devrais-je dire. Donc c'est très simple, hein, vous choisissez un petit morceau ou deux si vous avez envie, si vous êtes motivé. Si c'est, si j'arrive à le retrouver dans notre computers, eh bien pas de problème, je le diffuserai avec grand plaisir. Donc n'hésitez pas, cette émission est là aussi pour vous. Allez, on va commencer en musique avec entre autres David Bowie avec Everyone Says I, quoi de mieux pour commencer une émission. On aura Michel Berger avec Seras-tu là, et puis Beautiful, c'est bien sûr Christina Aguilera. Voici le programme des trois premières chansons.

Et c'est vrai qu'on est tous beaux finalement. En tout cas, si, oui, on est tous beaux. Oui, on a tous une belle personnalité, enfin, je l'espère. C'est important d'avoir une bonne personnalité, d'être une bonne personne et de vouloir le bien autour de soi. Ça manque un petit peu parfois, c'est vrai, je l'avoue. Donc voilà, faites attention à vous, bien évidemment, mais faites attention aussi aux autres, hein, c'est-à-dire à vos collègues, à votre famille, à vos voisins, et surtout en cette période de canicule. J'en parlerai dans quelques instants. D'ailleurs, d'ici 2-3 morceaux, je reviendrai avec des informations météo. Et je ne vous cache pas que le soleil continuera de briller pendant un bon bout de temps. Mais avant ça, allez, on va s'écouter Alicia Keys avec Fallin et, ah ben oui, forcément, Madame Cher avec, eh ben ce sera Strong Enough. Bah oui, vous êtes beau et fort.

Strong Enough, c'était bien sûr Cher qu'on va retrouver d'ici pas longtemps, je vous le dis. Oui, j'aime bien, donc comme vous n'appelez pas, c'est moi qui décide entièrement de la playlist, et donc je l'ai mise une deuxième fois d'ici, vraiment d'ici vraiment peu de temps. Je vous parlais de la météo, et bien écoutez, tout s'annonce bien pour les jours à venir, puisque nous aurons du soleil tout ce week-end et la semaine prochaine également. Alors sachez que les températures seront comprises entre 21 et 30 degrés. Et à partir de jeudi prochain, on dépassera même les 34 degrés. Vous l'aurez compris, il va faire chaud. Et vous l'aurez compris également, la pluie n'est toujours pas prévue pour l'instant et ni en vue. Et malheureusement, je sais que ça commence à faire long pour beaucoup de personnes, et surtout pour les cultures. Bon, nous, on arrive encore à s'hydrater facilement, mais les plantes, elles ont un petit peu plus difficile, et les animaux aussi, à mon avis. C'est clair que là, même moi, je le dis, il faudrait qu'il pleuve un petit peu. On va pas non plus retomber dans les travers de notre Belgique d'antan où il pleuvait 9 jours sur 7. Non, faut pas déconner non plus. Moi, j'aime bien ce côté espagnol. Ça fait du bien. Mais bon, par contre, vous le savez, si vous regardez un petit peu l'actualité, les journaux télévisés, on ne cesse de le dire. Attention aux incendies. D'ailleurs, si vous êtes organisateur de camp scout, là, c'est carrément interdit. D'ailleurs, je pense que dans la région, il y a déjà 2 voire 3 camps qui ont été annulés à cause des feux qu'ils avaient allumés pour leur soirée. Mais malheureusement, c'était interdit. Et là, on ne rigole pas avec le feu en ce moment. Vous savez que les prairies sont extrêmement sèches et donc le feu communique assez rapidement au bois. Et là, forcément, c'est la grosse cata. Donc, soyez vigilants. Et si vous êtes chez vous, vous pouvez... Je pense, vérifiez quand même, mais je pense que vous pouvez quand même faire un barbecue chez vous. Mais de nouveau, à nouveau, soyez quand même attentifs pour éviter les incidents. Il faut faire attention aux incendies, mais il faut également faire attention aux gens, aux personnes, à vos voisins, aux personnes âgées, à vos parents. Donc par exemple, je dis ça vraiment au hasard, mais si votre maman est dans un home, allez la voir. Je ne vise personne. Bon, peut-être qu'elle nous écoute, on ne sait jamais. Mais n'hésitez pas à aller la voir, ça lui fera plaisir avec une petite bouteille. Pas spécialement de l'alcool, mais quelque chose de rafraîchissant. Un peu d'eau de vie par exemple, ça lui fera du bien. Ça va l'aider à surmonter ses jours caniculaires. Voilà, c'est une possibilité. Alors, je ne sais pas si vous avez quelque chose de prévu ce week-end, mais bien évidemment, Tonton Riri, il a pensé à tout. Je reviendrai d'ici quelques minutes avec quelques activités culturelles ou sportives à faire dans la région, dans la province du Luxembourg, dans notre belle province du Luxembourg. Oui, je dis notre belle province, car finalement, maintenant, j'y habite, donc c'est aussi la mienne, même si je suis bruxellois et je suis de la province du Luxembourg que depuis un an maintenant. Mais bon, voilà, je me sens tellement bien ici que je me sens, d'ici, voilà. Oui, Luxembourg, enfin pas de luxembourgeois, mais de la province du Luxembourg. Alors, on va retourner à la musique parce que je vais commencer à dire des bêtises et ça vous n'aimez pas. On s'était arrêté avec Cher, on va poursuivre avec Muse, on aura Psycho, suivi de London Grammar, c'est bon aussi ça, Rooting for You. Et puis, je vous l'avais promis, chose promise, chose due. Cher avec Dark Lady, c'est un morceau qu'on entend pas très souvent, mais qui vaut la peine. Et puis, de toute façon, tout ce que fait Cher est excellent, non? Vous n'êtes pas d'accord? Allez, c'est parti, Muse.

Et c'est toujours Xavier, c'est toujours Music Please, et forcément c'est toujours Radio Sud que vous écoutez, entre autres sur le 88.7 FM, ou encore, autre possibilité qui s'offre à vous, et bien c'est bien évidemment Internet, sur notre site, hein, là vous tapez 3xw.radiosud, et là il y aura un petit onglet avec marqué écouter en direct, et il suffit d'appuyer dessus pour avoir la chance de nous entendre. J'ai malheureusement une terrible nouvelle à vous annoncer. Je ne sais pas si vous êtes au courant, mais on vient de l'annoncer. Michel Degeneff, je ne sais pas si ça vous dit quelque chose, mais pour ceux qui ont un certain âge, je ne vais pas dire les vieux, non, ceux qui ont un certain âge, c'est assez imprécis comme ça, eh bien c'est la voix de Tataillet, le marionnettiste, est malheureusement décédé des suites. Bon, bah, oui, malheureusement, c'est un petit peu habituel ça, d'un cancer. Donc voilà, mauvaise nouvelle hein, pour ceux qui ont connu cette sacrée boule de poils et qui nous aura bien fait rire pendant pas mal d'années quand on était jeunes. Et maintenant, ben voilà, oui, forcément, on vieillit et ben Tataillet aussi a vieilli et malheureusement, ben lui aussi est décédé puisque son papa est mort. Voilà, désolé, hein, je voudrais pas plomber l'ambiance. D'ailleurs, voilà, allez, pour redonner du baume au cœur, eh bien, n'hésitez pas à m'appeler et pour mettre un petit peu à l'honneur les chansons que vous appréciez. C'est le moment, c'est l'instant, hein, je répète le numéro, le 061-31-32-67, 061-31-32-67. Alors, c'est vrai qu'on a un WhatsApp d'habitude, vous l'avez sans doute noté hein, son numéro, mais je n'ai pas été vérifié. C'est vrai qu'on a parfois des petits problèmes d'informatique de ce côté-là. Je vais aller vérifier d'ici quelques secondes et je vous reviens avec l'info. Juste après la musique, eh bien, je vous parlais que j'avais dégoté quelques petites activités. Eh bien, je reviendrai avec ça et je vous informerai avec beaucoup, beaucoup de plaisir. Mais avant ça, on retourne à la musique, et on aura, je vous rassure, pour ceux qui n'aiment pas Cher, il n'y a plus de Cher, bien que je pourrais en remettre un petit morceau, oui, et puis si quelqu'un nous appelle, on ne sait jamais, il peut remettre du Cher avec grand plaisir. Voilà, allez, on va continuer avec James Taylor, You Have Got a Friend, on aura REM avec Living in New York, et on terminera le trio avec Macy Gray, I Try.

0: de tout. Par contre, si vous prenez la voiture, attention, la police fédérale nous indique qu'il y aura beaucoup de contrôles de vitesse sur les routes. Et sachez que ce n'est pas uniquement en Belgique, mais sur toute l'Europe. Pas mal de pays européens participent à cette mission. Donc voilà, soyez vigilants. Alors attention, quand je dis qu'il faut être vigilant parce qu'il y a des contrôles routiers, non, il faut être vigilant tout le temps quand on roule en voiture. Mais voilà, peut-être un petit peu plus, un chouïa plus ce week-end. Mais oui, il faut toujours faire attention quand on conduit. Les conséquences peuvent être fâcheuses. Voilà. Donc si vous ne voulez pas aller passer vos vacances à l'hôpital, faites attention, ça vaut toujours mieux. J'ai été vérifié, le WhatsApp ne fonctionne pas, mais c'est pas grave. Il y a le téléphone et en plus, vous aurez non seulement la chance de pouvoir passer la chanson que vous souhaitez, mais en plus, ce qui n'est pas possible avec le WhatsApp, vous aurez la chance de me parler. Et ça, c'est formidable, non? Vous ne trouvez pas? Non. Bon, d'accord. C'est pas grave. En tout cas, c'est vrai que pour l'instant, vous ne trouvez pas ça formidable, puisque vous ne m'appelez pas. Bon, c'est pas grave. J'ai les manettes, je m'occupe de tout. Finalement, c'est vrai que la musique que je sélectionne est quand même pas mal. Elle est assez sympa, je trouve. Donc, ça nous permet de passer une bonne petite soirée. D'ailleurs, on va s'écouter. Ah oui, mais on a quelques bons sons qui arrivent, entre autres des reprises. Je ne vous en dis pas plus. Je vais d'abord vous parler des activités qu'il est possible de faire ce week-end. Allez, je vais commencer déjà par deux activités. C'est la première, c'est le marché nocturne de Télin. C'est demain samedi de 17 à 22h. Bon, nocturne, 22h, il fait encore jour, non? Bon, allez, c'est pas grave. Donc, de 17 à 22h, c'est à Télin. Vous y trouverez bien des créateurs, des artisans, des bijoux, de la décoration et bien sûr de quoi vous sustenter. Ça, c'est le plus important au final. Donc, voilà, ça, c'est à Télin demain, 17 à 22h. Autre possibilité, c'est la 30e randonnée VTT et de marche à Gléreuse ce dimanche de 7h30 à 11h. En tout cas, le départ, j'imagine qu'on pourra parcourir ces chemins un peu plus tard que 11h. Alors, sachez que pour le VTT, il y a des parcours qui font au minimum 15 km et le plus long parcours fait 65 km. Et entre les deux, il y a plein de parcours différents. Et pour les marcheurs, vous aurez un parcours de 6, un parcours de 10 et enfin un parcours de 15 km. Voilà, pour ceux qui iront par exemple voir leur maman au home, ils pourront faire ça le matin. Et puis après, ils feront la marche ou le VTT. On peut allier les deux, c'est bien ça, le côté familial, le côté sportif, car il faut prendre soin des autres. Oui, mais de soi également, n'est-ce pas ? Christine, je ne vise personne. Et bien évidemment, après activité sportive, on a de quoi manger, c'est obligatoire. Allez, une dernière petite activité possible avant l'interruption musicale. Qu'est-ce que je vous ai trouvé? Ah oui, le week-end porte ouverte du parc d'Aurélie, qui est situé à Bastogne, rue des Chasseurs, Ardennais. Alors ça, c'est samedi et dimanche, de 10 à 18h. Et ce sera l'occasion pour vous de vous promener dans un cadre enchanteur et d'y croiser certains personnages de Disney. Voilà, je ne connais pas, mais n'hésitez pas à vous y rendre. Ça peut être sympa, ça. Surtout que, comme je l'ai dit tout à l'heure, la météo est au beau fixe, donc autant en profiter. Alors, côté musique, qu'est-ce qu'on a? Ah oui, alors, Couleur Mentalo, mais attention, pas celle que vous connaissez. Non, c'est une reprise de Isaac Delusion. On aura ensuite Cat Power avec I Found Horizon. Et je vous propose de terminer ce trio avec Sam Smith avec Let Me Down. Voilà qui est dit. Eh bien, écoutez, vous êtes toujours sur Radio Sud et il est exactement 21h. Passez une agréable soirée et tout de suite, c'est Couleur Mentalo.
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jusqu'au bout, ou presque. C'était Sam Smith avec Lay Me Down. Allez, je reprends mes petites activités hein, pour ceux qui ne savent toujours rien faire, quoi faire ce week-end. Alors, qu'est-ce que je vous ai trouvé d'autre? Eh bien, le... Non, ça j'en ai déjà parlé, tiens. Le Gome Jazz Off, c'est à Étal, c'est dimanche de 11 à 18h. Et l'accordéoniste Pirli... alors, j'arrive plus à me lire, là. Ouh là là. Zurstrassen. Bon, c'est pas grave. Enfin, l'accordéoniste, quoi. Vous fera écouter ses compositions ainsi que des chansons traditionnelles. Voilà, ça c'est le Gome Jazz Off. Jazz Off. Il suffit de faire une petite recherche internet et vous aurez l'adresse exacte. Sinon, il y a la quatrième balade des vieux tracteurs. Bon, là, il n'y a pas grand chose à dire. C'est à Libin, rue du Rour. Oh là là, disons, mais qu'est-ce que j'écris comme un cochon, c'est pas possible. Rue du Rouron, Rouron, non, Rouron, allez, Rouron 1. Bon, de nouveau, Google est notre ami. Quatrième balade des vieux tracteurs à Libin et vous trouverez l'adresse parfaite. Et c'est demain, c'est de 15 à 23h. Et enfin, je vous propose le théâtre au jardin. Ça, c'est une très chouette idée, je trouve. C'est à Durbuy. Ça se passe chez les acteurs MAME. De nouveau, hein, Google pour l'adresse. C'est un spectacle. Ce sera dimanche à 15h avec le spectacle à 15h30. Donc, porte ouverte dès 15h, 15h30 le spectacle. Et là, ce sont deux artistes qui nous feront vivre plusieurs de leurs personnages avec des improvisations proposées par le public. Donc voilà, là par contre, c'est réservation obligatoire. C'est quelques dimanches jusque septembre, je pense. Mais ce dimanche, il y a encore de la place, j'ai vu. Mais dépêchez-vous de réserver si ça vous intéresse. Ça peut être assez sympa, je trouve. De nouveau, hein, je l'ai déjà dit, il va faire beau. Donc autant en profiter. Et puis c'est une idée originale, je trouve. Et puis l'improvisation, moi, j'adore. Côté musique, eh bien écoutez, on vient d'écouter la reprise d'Eddie Mitchell par Isaac Delusion. Là, on va s'écouter la reprise de Mistral Gagnant par Cœur de Pirate. Qu'est-ce que j'aurai d'autre? On aura Carl Carlton avec Everlasting Love. Et on terminera avec, un bon Johnny Hallyday avec Requiem. Pour un fou. Voilà ce qui vous attend dans les prochaines minutes.

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Johnny Hallyday, bien sûr, avec Requiem pour un fou. Et si vous aimez bien, ou si même plus vous êtes fan de Johnny, sachez qu'il revient dans quelques secondes. Ce sera le chanteur abandonné. Alors, je vous ai mis deux, trois petites reprises là. C'est vrai que d'habitude, je ne suis pas fan des reprises. Je trouve que ce sont toujours les auteurs de départ qui chantent le mieux leurs chansons, mais je trouve que ces deux trois chansons là elles sont plutôt assez bien réussies. Une autre artiste que j'aime beaucoup en reprise, c'est Morane. Oui, la regrettée Morane qui a repris du Claude Nougaro, du Jacques Brel entre autres, et sans doute d'autres artistes. Et ben je trouve qu'elle arrive à les reprendre avec beaucoup de justesse, en mettant un petit peu sa patte. C'est souvent une réussite. Enfin, je trouve. Chacun ses goûts. Bien sûr, si vous n'aimez pas ce que j'aime, il n'y a pas de souci. Hein. Je ne vais pas me fâcher pour ça. D'ailleurs, si vous n'aimez pas ce que j'aime ou ce que je propose, vous pouvez toujours former le 061 31 32 67 et proposer vos chansons, celles qui vous font vibrer. Et on pourra en profiter tous ensemble sur l'antenne de Radio Sud. Bien évidemment, profitez-en, il ne reste pas... je ne sais pas jusqu'à quelle heure je vais rester aujourd'hui, tiens. Voilà, on verra. Surprise, surprise, comme dirait l'autre. Par contre, ce n'est pas une surprise, c'est ce qu'on va écouter dans quelques secondes. C'est Johnny Hallyday, je l'ai dit, c'est le chanteur abandonné. On aura ensuite encore de la chanson française avec Renaud et Miss Maggie. Et puis Terry Moïse avec Je serai là, mais tout de suite, Monsieur Johnny Hallyday pour la deuxième fois.

Et c'était bien évidemment la douce et tendre Terry Moïse avec Je serai là sur Radio Sud, bien évidemment. Alors je vais profiter de cette antenne pour faire un mea culpa auprès de mon ami Eric que j'ai oublié. Aïe aïe aïe, le mauvais ami que je suis, j'ai oublié de lui souhaiter un joyeux anniversaire. Alors Eric, c'est pour toi. Deux chansons en ton honneur. La première, c'est Je pense encore à toi de Francis Cabrel, et nous aurons juste après I Will Always Love You. Ça c'est bien évidemment Whitney Houston. Tout ça pour toi mon ami Eric, comme quoi tu vois, oui, je pense à toi de temps en temps du moins. Allez, on s'écoute donc. Voilà, pop, je pense à toi.

Et c'était bien évidemment la BO du film Bodyguard avec entre autres Kevin Costner et la regrettée Whitney Houston qu'on écoutait ici puisque c'est bien elle qui chante ce fameux titre que tout le monde connaît et reconnaît. Dans la suite, c'est toujours de la musique. Je vous propose Cyndi Lauper avec Girls Just Want to Have Fun. Nous aurons, alors là, rien à voir, Charles Aznavour avec La Bohème. Et nous aurons enfin Calogero avec Le Portrait. À tout de suite.

21h56 et 19 secondes. Voilà, si vous voulez régler vos horloges, c'est le moment, c'est l'instant. Tout à l'heure, on avait eu une chanteuse morte, c'était Whitney Houston. Eh bien, j'en ai trouvé une deuxième qui nous a quitté il y a pas tellement longtemps d'ailleurs. C'est Bonnie Tyler qu'on va écouter avec son plus grand titre, je pense, Total Eclipse of the Heart. Oui, je suis toujours aussi mauvais en anglais. Nous aurons ensuite Barbara avec Dis quand reviendras-tu. Et ensuite, que j'aime bien, surtout dans cette chanson, avec cette chanson-là, c'est Nino Ferrer avec Les Cornichons.

0: Nino Ferrer sur Radio Sud. Ah, ça donne la pêche ce morceau. Souvent avec Nino Ferrer, je trouve. On va continuer avec les Gypsy King, Volare. Ça aussi, ça donne envie de bouger. On aura Clara Luciani avec Courage. Et Pierre Rapsat, ça faisait très longtemps. On aura l'enfant du 92e. On se retrouve d'ici quelques minutes.
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Pierre Rapsat, bien évidemment, avec l'enfant du 92e. Ah oui, un bon artiste belge. C'est vrai qu'on ne le passe pas assez souvent, en tout cas dans l'émission Music Please. Je vais y faire attention parce que vraiment, c'est un artiste que j'aime bien et qu'on n'entend pas assez souvent, vraiment. Il mérite de qu'on l'écoute un peu plus. J'ai utilisé cette antenne il y a quelques dizaines de minutes pour souhaiter un joyeux anniversaire. Je vais réutiliser cette antenne, mais cette fois-ci pour prendre des nouvelles de mon ami Nathan, celui qui m'accompagne très souvent dans ce studio, mais qui n'est pas là ce soir. Bon, Nathan, je ne sais pas ce que tu fous, mais si tu m'écoutes, eh bien, je te passe le bonjour. C'est vrai que ça fait longtemps que je ne l'ai plus vu, le potio. J'espère qu'il va bien. Ben écoute, toi aussi, hein, tu peux utiliser le 061 31 32 67 pour me faire un petit coucou, hein, ça fera toujours plaisir. Et bien vous aussi, bien évidemment, même si vous n'avez pas l'air d'en avoir très envie, j'imagine que c'est parce que la playlist que je vous ai concoctée ce soir est magnifique et qu'elle vous complaît parfaitement et qu'il n'y a pas de correction à y ajouter. Ben tant mieux, hein. Tant mieux si ça vous plaît. Eh bien écoutez, si ça vous plaît, on continue encore. Je vous propose un petit Bruce Springsteen avec Street of Philadelphia. On aura juste avant, Simon and Garfunkel avec The Sound of Silence. Et ensuite, on terminera ce trio avec Ben l'Oncle Soul avec son titre. Eh bien, c'est facile, c'est Soulman. Mais tout de suite, Simon and Garfunkel.

Ben Long Soul avec Soul Man sur Radio Sud. Il est 22h30. Voilà qui est dit. Alors je parlais tout à l'heure d'activités que vous pouvez faire dans la province du Luxembourg. J'en ai cité, je crois, au moins 6-7. Je viens d'y penser, j'en ai encore trouvé une ou deux. Si vous ne savez vraiment pas quoi faire, si vous vous ennuyez vraiment, vous pouvez toujours venir m'aider à faire mon ménage ou promener mon chien. Ça m'aiderait grandement, parce que ça, je déteste. Le ménage, qu'est-ce que c'est ennuyant. Surtout quand on vit seul, hein, on doit se faire tout seul. Il n'y a pas le choix, il n'y a pas le choix. Il faut faire toute la maison et ça prend du temps. Mais bon, je comprendrais aisément que vous refusiez l'invitation. Mais bon, on ne sait jamais, hein. Il y a des gens qui aiment bien repasser. Ça, j'en ai quelques-uns parmi mes amis. Ça les repose, ça les déstresse de repasser. Alors pourquoi pas la serpillière aussi. On ne sait jamais, on ne sait jamais. Alors, je vous propose du Tom Jones avec It's Not Unusual. On aura ensuite Julien Doré avec Nous, c'est un classique. Et ensuite, Monsieur Stéphane Echer avec Déjeuner en paix. Eh bien, ça va me faire du bien demain de déjeuner en paix. Tranquille, à mon aise. C'est vrai que ça fait du bien, ça. C'est vraiment bon le week-end.

0: Stéphane Escher, c'était Déjeuner en paix, bien sûr. Bien voilà, c'est presque terminé pour cette session de Music Please. On va encore s'écouter 2-3 morceaux. Il me reste à vous faire écouter William Scheller avec Un homme heureux. J'espère que vous l'êtes aussi en cette fin d'émission. On aura ensuite, pour ceux qui ne sont pas heureux, ça va vous aider à le devenir, Annie Cordy avec Hello Dolly. Et enfin, on aura Donna Summer avec Hot Stuff. Voilà, puis j'aurai encore une petite information à vous donner à la fin de l'émission, si je n'oublie pas, bien évidemment.
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0: Oula, je vais le remettre au début. Voilà, au début.

Et c'était bien évidemment Donna Summer avec Hot Stuff. Vous êtes maintenant paré pour sortir, vous êtes en forme avec ce morceau-là. Généralement, ça réveille un petit peu et juste avant d'aller en discothèque ou dans les bars, eh ben c'est pas mal, enfin je trouve. Voilà, c'est la fin de cette émission, hein. Il est presque 23h, ça fait 3h que je suis là. Et là, je fatigue un petit peu, oui. C'est fatigant d'être derrière les manettes, là, il faut penser à tout. Et puis il faut être un petit peu, avoir un peu de dextérité. Et puis oui, voilà. Enfin, c'est pas évident, surtout quand on a une semaine de boulot derrière soi. Enfin bon, ça vous savez ce que c'est. Je ne suis pas le seul à travailler. J'avais une dernière petite info. Ça concerne le week-end prochain. C'est le week-end de Chasse-Pierre, le festival des arcs, des arts de la rue. Vous voyez, il est temps que j'aille dormir. On sera en direct depuis le festival de Chasse-Pierre, un petit peu comme chaque année maintenant avec Radio Sud. Donc n'hésitez pas à être fidèle, d'autant plus la semaine prochaine. Donc même si vous n'allez pas au festival de Chasse-Pierre, eh bien on vous le fera vivre en direct, entre autres grâce à de nombreuses interviews. Ça c'est samedi et dimanche prochain, mais j'espère que vous aurez la chance d'y aller. Et si jamais vous y êtes et que vous nous voyez, eh bien venez nous faire un petit coucou. Ça fait toujours plaisir de vous rencontrer en live, en direct et en vrai, en chair et en os, comme on dit. Voilà, je vous laisse ici pour ce vendredi. Prenez soin de vous, prenez soin des autres. Et à très bientôt sur l'antenne de Radio Sud.

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